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Président d'une radio plus grossière que courtoise, Henri de Lesquin souhaite devenir le prochain président des Français. Dans sa parodie de programme, il propose de bannir la musique nègre des médias soutenus ou autorisés par l'État. Et évidemment, pour lui, le rap, cette musique immonde, c'est de la musique nègre. Michel Audiard écrivait « Les cons, ça ose tout » et c'est même à ça qu'on les reconnaît. Ces propos n'ont pas laissé indifférent le monde du rap. « Musique nègre », c'est donc le titre de la nouvelle chanson du rappeur Kery James, l'auteur du très dérangeant mais fédérateur Racaille. Accompagné du Prims parolier et de Lino, Kery James répond à Henri de Lesquin. Et le moins que l'on puisse dire, c'est que le poète noir ne tire pas à blanc.

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0: Ouais, ça piquerait pas, ma grand-mère, j'aurais dit ça pique pas, mais là je suis assez bien placé pour dire que quand même ça pique, donc je me suis permis de dire ça pique, voilà, c'est tout. Ça piquerait pas, ma grand-mère, j'aurais dit ça pique pas, je me serais pas gêné pour dire bon ça pique pas, j'avoue ça pique pas, je reconnais ça pique pas, mais je connais ma grand-mère et je peux vous dire ça pique. Donc ça m'énerve qu'on me contredise parce que je suis quand même assez bien placé pour pouvoir dire que ma grand-mère ça pique, voilà, je vous remercie de votre attention.
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